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1: 12 horas.
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2: E se on essayait en live, justement? Allez. Allez. En live, en live.
3: L'album sur le 25.
2: Et sur le 25, j'ai dit quoi?
3: Je sais plus, mais c'était pas le 25.
2: C'était ça, c'est ce que j'ai dit. Attention, en live, on y va avec Alex?
4: Yes. Allez,
2: ouais. Allez, Alex, notre camarade is calling. Un nouveau single.
5: All right.